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0: débute avec la playlist 2000 de Chéri FM. Bonjour, c'est Stéphane Cazaro. On profite avec vous de toute cette musique là qui nous attend dans le réveil chéri du week-end, comme Miley Cyrus maintenant. Il est 6h.
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0: 6h08, allez bienvenue, Céline Dion, Jean-Jacques Goldman, Shaggy, c'est la suite du menu.
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0: Bonjour et aujourd'hui nous sommes le 6 juin 2026, c'est évidemment un jour pas comme les autres, hein. c'est le jour J, le D-Day, comme on dit. 6 juin 44, c'était le grand jour du débarquement en Normandie, donc bon anniversaire à ce jour historique. Et parmi les anniversaires du jour, on trouve aussi un acteur qui a terrifié plusieurs générations avec ses grandes griffes toutes coupantes.
2: Je suis devenu pire que je ne l'étais, bien pire. Une créature cauchemardesque.
0: Ah, et la créature en question, c'est Freddy Krueger. Et aujourd'hui, c'est l'anniversaire de l'acteur Robert Englund qui l'incarne au cinéma. Faut dire qu'il a un physique pas facile. Je sais pas comment on le prend d'ailleurs quand on est acteur et qu'on nous demande de jouer un monstre, enfin. Et puis dernière date pour la route, 6 juin 2004. Ouais, chaque week-end, je regarde les numéros 1 des années Chéri FM, hein, les années 2000. Et c'était ce jour-là la jeune Britney Spears qui pulvérisait tous les scores avec Toxic. Énorme tube qu'on écoutera probablement dans le courant de la matinée, dans le réveil chéri du week-end, mais pas maintenant. Non, car tout de suite, c'est Céline Dion et Jean-Jacques Goldman. Bon réveil, Chéri FM 6h09.

0: direct de votre petit-déj. C'est Chéri FM, bonjour, le réveil chéri du week-end. Allez, on croise les doigts pour que la météo soit la plus agréable possible. Là, ce week-end, on aura justement les toutes dernières nouvelles du ciel dans quelques petites secondes. Et puis pour la musique, évidemment, la playlist 2000 va vous accompagner. À commencer par Oubastang, vous vous souvenez de ce groupe? Excellent, hein, ça arrive très vite. Il y aura également Lemar sur Chéri FM. À tout de suite.
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0: jusqu'à la dernière note. C'est Chérie FM, 6h34.
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0: Est-ce qu'il faut retenir de la météo de ce début de week-end? C'est un temps assez changeant, assez mitigé, dans le nord-ouest, avec quelques gouttes de pluie possibles tout au long de la journée. Beau temps au sud de la Loire, dès ce matin. Et ça va perdurer cet après-midi, avec en plus une nette amélioration dans le sud, avec soleil et chaleur. Et ça nous donne, du côté des températures, un très léger 9 degrés dans les Ardennes ce matin, jusqu'à 18 degrés en Méditerranée, puis cet après-midi. 15 à Cherbourg, 17 à Brest et Lille, 20 à Paris, Nantes, Bayonne, Limoges, 24 pour Marseille, Ajaccio, Strasbourg, jusqu'à 26 degrés à Toulouse et Lyon. Allez, belle matinée dans quelques secondes, votre horoscope comme chaque week-end. Puis pour la musique, on va se régaler avec Pierre Demar et The Pussycat Dolls sur Chérie FM.

0: FM, il est 6h44. Tiens, il n'avait pas fini.
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0: Oui, l'horoscope de ce samedi 6 juin 2026. Vous êtes bélier? Eh bien, ne doutez pas de vos compétences. Au contraire, mettez-les en avant. Les taureaux, on vous enverra des signes d'affection et vous serez touchés en plein cœur. Vous êtes gémeaux? Il faudra tout tenter pour entretenir la flamme du désir. Cancer, votre corps est tendu. Privilégiez une journée de détente ou un bon massage, c'est bien aussi. Lion, vous parviendrez à vous faire remarquer pour le meilleur et rien que pour le meilleur. Vierge, donnez-vous les moyens d'accéder à vos envies. Balance, vous serez l'étincelle qui rallumera le feu dans le couple. Les scorpions, vous n'avez pas envie de vous engager, pas de problème, c'est votre droit. Sagittaire, si vous ressentez de la jalousie, prenez du recul pour y voir un peu plus clair.
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0: Capricorne, forme au maximum, vous avez tout ce qu'il faut pour régner en maître sur cette journée. Verseau, si vous avez envie d'un changement professionnel, le moment est idéal pour débuter les démarches. Et puis enfin les poissons, l'amour vous donne des ailes et vous pousse à vous surpasser. Voilà, vous savez tout. Très bon début de week-end avec Chérie FM. Nous, on va se surpasser au niveau de la prog, promis dans le réveil chérie, avec notamment l'arrivée de Tayo Cruz, ce londonien qu'on adore, les Destiny Child, Amel Bent également. Ce sera juste avant 7h sur Chérie FM.
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0: bienvenue, c'est Chérie FM. Profitez bien de ce premier week-end de juin qui fera une large place au soleil et à la musique. Voilà Mika sur Chérie FM, il est 7h.
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0: Super Duo arrive, Rihanna et Eminem.
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0: Bonjour, bonjour, 7h04, bienvenue, c'est Chéri FM. Et qu'est-ce qu'on écoutait un 6 juin, hein, parmi les titres de la playlist 2000? Eh ben, c'est ma chouchoute, Britney Spears. La vôtre aussi, j'en suis sûr. Toxic numéro 1. Pour faire danser la planète, c'était le 6 juin 2004. Le 6 juin, c'est bien sûr aussi une date restée dans toutes les mémoires. Et présente dans tous les livres d'histoire géo. 6 juin 44, c'était le débarquement en Normandie, bien sûr. Bon anniversaire à ce jour historique. Et puis enfin...

0: Déchaï FM, 7h14, bonjour. Dans quelques minutes, je vous donnerai la météo. Il y a du soleil aujourd'hui, mais pas partout. 7h30, mon info bonus du week-end, ça concernera la reine de la pop qui a une nouvelle fois mérité sa couronne. Et puis, allez, la playlist 2000 qui va vous accompagner ce matin avec Leona Lewis. Et puis lui, c'est vraiment le DJ des années 2000. On a tout un coin de la discothèque Chérie FM qui lui est consacré avec tous ses 10 des pépites aussi. C'est David Guetta qui arrive très vite sur Chérie FM.
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0: bon week-end avec Chérie FM.
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1: Madonna, oui, je vais vous en parler juste après Zao et MC Solar. Et ce titre de David Guetta, je vous l'ai promis, il arrive, Baby When the Light sur Chérie FM. Inspire.

0: Chérie FM, 7h33, on aura Robbie Williams.
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0: Oui, heureux de vous retrouver ce week-end. Et avant la musique, mon info bonus du week-end, et c'est bien sûr l'événement musical Madonna qui a fait à nouveau parler d'elle. Pour lancer le mois des fiertés LGBT+ à New York, elle a donné un mini-concert à Times Square. Happy Pride, perché en hauteur devant des écrans géants. Madonna a offert un mix de plusieurs tubes. Dont I Love New York, logique. Voilà Madonna qui a fait peur aussi au public de Times Square en escaladant la barrière en verre qui l'a protégée du vide. Heureusement, c'était un gag de sa part. C'était un moment incroyable en tout cas. Et puis bien sûr, un beau coup marketing pour Madonna qui en a profité pour chanter un nouveau titre, Love Sensation. Nouvel extrait de Confession 2, le nouvel album de Madonna qui sortira à la fin de ce mois des fiertés, pile avant les vacances, ce sera le 3 juillet prochain. Madonna qui a décidé de nous faire danser.

0: 7h42, merci d'avoir choisi Chéri FM en ce samedi 6 juin.
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0: Avant le retour de votre musique, l'horoscope du jour. Vous êtes bélier, ne doutez pas de vos compétences, au contraire, mettez-les bien en avant. Les taureaux, on vous enverra des signes d'affection, vous serez touchés en plein cœur. Les gémeaux, il faudra tout tenter pour entretenir la flamme du désir. Cancer, votre corps est tendu. Privilégiez une journée de détente ou bien un bon massage. Lion, vous parviendrez à vous faire remarquer pour le meilleur et rien que pour le meilleur. Vierge, donnez-vous les moyens d'accéder à vos envies. Les balances, vous serez l'étincelle qui rallumera le feu dans le couple. Scorpion, vous n'avez pas envie de vous engager, bah pas de problème, c'est votre droit. Sagittaire, si vous ressentez de la jalousie, prenez du recul pour y voir plus clair.
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0: Capricorne, le signe Chéri FM du jour. Forme au maximum pour vous, Capricorne. Vous avez tout ce qu'il faut pour régner en maître sur cette journée. Les Verseaux, si vous avez envie d'un changement professionnel, le moment est idéal pour débuter les démarches. Et enfin les Poissons, l'amour vous donne des ailes et vous pousse à vous surpasser. Et tous les détails de votre signe sont sur l'appli Chéri FM. Belle journée, 7h44, une journée qui va s'inscrire au cœur de la playlist 2000 comme tous les week-ends. On attend Ruff, Kayla aussi, Ellie Goulding et Akon. C'est un petit aperçu de ce qui vous attend de la playlist 2000 avant 8h.
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0: Merci de votre fidélité à Chérie FM. C'est vrai, hein, vous êtes de plus en plus à choisir la playlist 2000 pour accompagner le week-end. Et ça, ça fait plaisir. Voilà Pink, Chérie FM, il est 8h.
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0: Allez, bon réveil au cœur de la playlist 2000, on attend en chair.
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0: Voilà, j'espère que vous allez bien aujourd'hui. Nous sommes le 6 juin 2026. C'est évidemment un jour pas comme les autres, hein, puisque c'est le jour J, le D-Day, comme on dit. Le 6 juin 44. C'est le grand jour du débarquement en Normandie. Bon anniversaire donc à ce jour historique. Parmi les anniversaires du jour, justement, on trouve aussi un acteur qui a terrifié, mais alors vraiment plusieurs générations, avec ses grandes griffes, la très coupante.
2: Je suis devenu pire que je ne l'étais, bien pire. Une créature cauchemardesque.
0: Et la créature en question, c'est Freddy Krueger. Et aujourd'hui, c'est l'anniversaire de l'acteur Robert Englund. Je crois qu'on prononce comme ça, hein, qu'il l'incarne au cinéma. Faut dire qu'il a un physique pas facile. Je sais pas comment on le prend d'ailleurs quand on est acteur et qu'on nous demande de jouer un monstre. Sûrement mal. Enfin, une dernière date pour la route, 6 juin 2004. Ouais, chaque week-end, je regarde les numéros des années Chéri FM, hein, les années 2000. Et c'était ce jour-là la jeune Britney Spears. Ouais, toute jeune, qui pulvérisait tous les scores avec Toxic. Voilà un titre qu'on vous passe régulièrement sur Chéri FM, mais pas tout de suite. Alors, je vous ai promis Cher, eh bien la voilà, ça aussi c'est pas mal du tout. Et dans les années 2000, il y avait également Wallen, très beau titre, l'Olivier. Ce sera juste à suivre. Chéri FM, il est 8h05. Merci de nous avoir choisis.

Chérie FM, il est 8h12. Merci d'être là ce week-end. Dans quelques minutes, un point météo avec du soleil par endroit. Tant mieux. Il y aura aussi le collecteur Chérie FM à 8h30 avec aujourd'hui un titre 2000 de la French Touch qui a fait danser la planète entière et notamment les États-Unis puisque c'était numéro 1 en discothèque là-bas. Je vous en dis pas plus, ce sera la surprise. Et puis sinon, on aura aussi la playlist 2000, Lady Gaga, Matt Pokora, Gwen Stefani. Tout ça arrive là, tout de suite, hein, maintenant.

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0: Et pour profiter d'un beau samedi ensoleillé, faudra se trouver au sud de la Loire, où le soleil brille dès ce matin. Le beau temps qui va s'accentuer cet après-midi, surtout dans le sud. En revanche, ce sera plus incertain dans le nord-ouest, avec un ciel gris et des pluies possibles en journée. Les températures seront comprises ce matin entre 9 et 18 degrés des Ardennes aux côtes méditerranéennes. Et puis cet après-midi, il fera beau. Il le fera à peu près de 15 degrés au Havre, à 26 degrés à Lyon, en passant par 17 degrés à Lille, 20 à Paris, 24 tout de même du côté de Marseille. Allez, belle journée dans un instant. Le collecteur Chérie FM, mais avant, c'est Matt Pokora. 8h22.

0: Chérie FM, il est pile 8h30, Stéphane Casa, bonjour pour le réveil chérie du week-end. Et je peux vous dire que j'ai passé 3 heures hier à fouiller dans mes CD de titres des années 2000. Et j'ai trouvé plein de pépites, plein de collecteurs. J'avais envie justement comme collecteur de ce week-end, un bon titre dansant quasi disco pour ambiancer ce samedi. Allez, c'est parti.
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0: Et comme collecteur, j'ai choisi Mojo avec Lady, sorti en 2000. Allez, je vous donne le top 3 des choses à connaître sur ce collecteur. En 1, Mojo, c'est un duo français, Romain et Yann, star de la French Touch du début 2000. En 2, le titre a été un gros succès aux États-Unis puisque Lady était numéro 1 des classements des discothèques américaines. Et puis enfin, troisième chose à savoir sur ce titre. Voilà, écoutez, il utilise le sample du titre Sub 41 du groupe Chic. Incroyable la ressemblance d'ailleurs. J'ai regardé d'ailleurs à l'arrière de mon CD de titre et Chic est bien crédité. Voilà, ça c'est sympa de la part de Mojo. Je dirais même que c'est Chic. Lady, allez, c'est le collector chez IFM du week-end. Profitez-en.

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0: Ben oui, sans plus tarder, l'horoscope du jour. Vous êtes bélier, ne doutez pas de vos compétences. Les béliers, au contraire, faudra les mettre en avant aujourd'hui. Taureau, on vous enverra des signes d'affection et vous serez touché en plein cœur. Les gémeaux, il faudra tout tenter pour entretenir la flamme du désir. Les cancers, votre corps est tendu. Privilégiez une journée de détente ou bien un bon massage. Lion, vous parviendrez à vous faire remarquer pour le meilleur et rien que pour le meilleur. Vierge, donnez-vous les moyens d'accéder à vos envies. Balance, vous serez l'étincelle qui rallumera le feu dans le couple, carrément. Scorpion, vous n'avez pas envie de vous engager, bah pas de problème, hein, c'est votre droit. Sagittaire, si vous ressentez de la jalousie, prenez du recul pour y voir un peu plus clair.
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0: Et le signe Chérie FM de ce samedi, c'est Capricorne. Forme au maximum, vous avez tout ce qu'il faut pour régner en maître sur cette journée. Verseau, si vous avez envie d'un changement professionnel, le moment est idéal pour débuter les démarches. Poisson, l'amour vous donne des ailes et vous pousse à vous surpasser. Et bien sûr, tous les détails, signe par signe, c'est sur chérifm.fr ou sur votre appli. Alors elle, on l'adore, hein, elle est démente. C'est Sophie Alex Bextor qui était venue nous voir d'ailleurs. Super sympa, je dois vous dire, Sophie Alex Bextor sur chérifm. Très vite pour la playlist de Mille Mousse, Katy Perry également, juste avant 9h.
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5: 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Il sera bientôt 9h.
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0: Vous écoutez Chéri FM, il est 9h, bonjour et bienvenue, très bon week-end. Lui, il est originaire des Caraïbes. Chance, c'est Kevin Little sur Chéri FM.
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0: C'est tout juste arrivé.
1: Bah, vous êtes au bon endroit, c'est Chéri FM, bonjour. Dans quelques secondes, on aura Bruno Mars.
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1: Très content de vous retrouver en ce samedi matin. Nous sommes quel jour aujourd'hui? Bah, le 6 juin, évidemment. Et qu'est-ce qu'on écoutait ce jour-là parmi les titres de la playlist 2000 Chéri FM? Ah, c'est ma chouchoute, Britney Spears. Toxic était numéro 1 pour faire danser la planète le 6 juin 2004. Le 6 juin, c'est bien sûr aussi une date restée dans toutes les mémoires et présente dans tous les livres d'histoire géo. 6 juin 44, c'était le débarquement en Normandie, bien sûr. Bon anniversaire à ce jour historique. Et puis enfin, ce matin, on peut aussi saluer notre ami Faudel.

lui aussi en partie de la playlist Chérie FM. Avec ce titre aussi, c'est vrai que ça fait du bien de vibrer à nouveau tous ensemble avec ces tubes que personne n'a oublié. Allez, merci d'être là, c'est Chérie FM, 9h07, on poursuit nous avec Bruno Mars.

0: dans les volets ce matin va perdurer aujourd'hui. La météo chérie FM, bah, c'est à suivre. On aura également l'info bonus du week-end à 9h30. Et là, je vais vous dire que la reine de la pop, bah, reste la reine de la pop. Et c'est tant mieux. Et pour la musique, Keisha, la playlist 2000, Michael Gray is également sur Chérie FM. Bref, que du bon pour vous attendre là ce week-end. À tout de suite.
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0: Allez, joie, bonne humeur, bonne musique aussi sur votre radio préférée. C'est Chéri FM, bon week-end.
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0: Est-ce qu'il faut retenir de la météo de ce début de week-end? C'est un temps mitigé dans le nord-ouest avec quelques gouttes de pluie possibles tout au long de la journée. Beau temps au sud de la Loire dès ce matin. Et ça va perdurer cet après-midi. Tant mieux, avec une nette amélioration dans le sud avec soleil et chaleur. Et ça nous donne, du côté des températures, un léger 9 degrés dans les Ardennes ce matin. Ça monte pas bien haut, jusqu'à 18 degrés en Méditerranée. Puis cet après-midi, 15 à Cherbourg, 17 à Brest et Lille, 20 à Paris, Nantes, Bayonne, Limoges, 24 pour Marseille, Ajaccio, Strasbourg, 26 à Toulouse et Lyon. Allez, dans un instant, je vous parlerai de la Madone. Ce sera après Ease et Tragédie sur Chéri FM. Belle matinée, 9h26.

0: souhaite un très bon début de week-end avec Chéri FM.
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0: Et oui, bonjour. Et avant le retour de la playlist 2000, voilà mon info bonus du week-end. Et c'est bien sûr l'événement musical. Madonna qui a fait à nouveau parler d'elle pour lancer le mois des fiertés LGBT+ à New York. Elle a donné un mini concert, c'était à Times Square carrément. Crié Happy Pride, perché en hauteur devant des écrans géants, Madonna, qui a offert un mix de plusieurs tubes. Dont I Love New York, c'est logique. Et Madonna a fait un peu peur au public d'ailleurs de Times Square, puisqu'elle a escaladé la barrière en verre qui la protégeait du vide. Il s'est rien passé, je vous rassure. Bref, c'est un moment incroyable et bien sûr un beau coup marketing pour Madonna qui en a profité pour chanter un tout nouveau titre, c'est Love Sensation, extrait.

un nouvel extrait de Confessions Tour, tout le nouvel album de Madonna qui sortira à la fin de ce mois des fiertés et pile avant les vacances. Voilà, ce sera le 3 juillet prochain pour être très précis. Madonna a décidé de nous faire danser cet été, c'est tant mieux. On a la même logique sur Chérie FM, la preuve. Voilà Michael Goué avec The Weeknd, suivi de Travis. Chérie FM, il est 9h35.

0: Merci d'avoir choisi Chérie FM. J'espère que votre horoscope est bon aujourd'hui.
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0: Allez, on va voir ça tout de suite. Bélier, ne doutez pas de vos compétences. Au contraire, mettez-les en avant. Les taureaux, on vous enverra des signes d'affection aujourd'hui et vous serez touchés en plein cœur. Les gémeaux, il faudra tout tenter pour entretenir la flamme du désir. Cancer, votre corps est tendu en ce moment. Alors, faut privilégier une journée de détente ou un bon massage aussi, ça marche. Lion, vous parviendrez à vous faire remarquer pour le meilleur et rien que pour le meilleur. Vierge, donnez-vous les moyens d'accéder à vos envies. Balance, vous serez l'étincelle qui rallumera le feu dans le couple. Scorpion, vous n'avez pas envie de vous engager. Ouais, pas de problème, hein, c'est votre droit. Sagittaire, si vous ressentez de la jalousie, prenez du recul pour y voir un peu plus clair.
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0: Et le signe Chérie FM du jour, c'est Capricorne. Forme au maximum, vous avez tout ce qu'il faut pour régner en maître sur cette journée. Verseau, si vous avez envie d'un changement professionnel, le moment est idéal pour débuter les démarches. Et enfin, les poissons, l'amour vous donne des ailes et vous pousse à vous surpasser. Bah voilà, bravo à tous. Oui, dans l'ensemble, c'est pas mal. Hein. Bon samedi, Chérie FM qui vous offre la playlist 2000 sur un plateau, notamment ce titre Stereo Love. Voilà, place à l'insouciance des années 2000. Ça fait du bien, on s'est entourmenté. Il y aura aussi Justin Nozuka et Zao sur Chérie FM.

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1: 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Il sera bientôt 10h.
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0: C'est le plus beau des week-ends au cœur de la playlist 2000 de Chérie FM. Car justement, dans les années 2000, le groupe Madhouse s'était spécialisé dans les reprises de Madonna. En voilà une, Chérie FM, il est 10h.
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0: C'est Chérie FM, allez profiter bien de ce début de week-end ensoleillé au sud de la Loire. Un petit peu plus gris quand même, faut le reconnaître, et humide au nord. Et avec des températures plus agréables que le week-end dernier, tant mieux. Ce sera peut-être un week-end cocooning pour vous. Et bien justement, on retrouvera Candice à 10h30 pour l'actu des plateformes VOD, puis pour la musique. Bien sûr, la playlist 2000 vous attend avec les Black Eyed Peas, David Guetta, Usher également sur Chérie FM.
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0: Week-end, il y aura Matt Pokora et Nio dans quelques secondes. Il est 10h30, bah c'est l'heure.
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0: Oui, l'heure de retrouver Candice Riouet pour les nouveautés plateformes du week-end. On va commencer avec un programme plutôt rigolo, tiens, à l'approche de la Coupe du Monde de foot. Salut Candice.
2: Salut Stéphane, bonjour à tous. Un concept quasi inédit arrive dans le paysage français. Dans la sauce débarque sur Netflix, une émission qui reprend un format d'humour très populaire aux États-Unis, le roast. Le principe, une ou plusieurs personnalités acceptent d'être publiquement chambrées. Et ici, ce sont deux générations de champions du monde de foot qui s'affrontent. L'équipe de France 98 d'un côté, celle de 2018 de l'autre. Le but, déterminer quelle est la meilleure team à quelques jours du lancement de la Coupe du Monde.
3: Ils ont accepté de se faire vanner, de se faire clasher. Face à eux, mes potes, les plus grands humoristes de France. On va vivre une soirée exceptionnelle.
2: Alors pour mener la charge côté van, une solide équipe d'humoristes, Hakim Jemili, Pablo Mira, Kéron ou encore Monsieur Poulpe. Dans la sauce, présentée par Paul de Saint-Cernin, c'est à découvrir en ce moment sur Netflix. Allez, on prend la direction des États-Unis avec la saison 1 de Not Suitable for Work, c'est à voir sur Disney+. New York, dans le quartier de Murray Hill, on suit le quotidien de 5 jeunes d'une vingtaine d'années qui vivent tous dans le même immeuble. Entre galères professionnelles, histoires d'amour compliquées et soirées qui dérapent, nos 5 amis tentent de trouver leur place dans la vie d'adulte.
4: C'est mon premier vrai jour de boulot. J'ai décidé que ce serait ma journée alpha.
5: T'as quoi ?
4: T'as vraiment rien retenu du Loup de Wall Street ?
2: Les 3 premiers épisodes de Not Suitable for Work sont disponibles maintenant sur Disney+. Enfin, on termine par le top 3 des films les plus visionnés sur les plateformes. En 3, Who sur Disney+. En 2, Jack Ryan de Tom Clancy, Guerre Fantôme sur Prime Video. Et en numéro 1, Avec ou sans enfants sur Netflix. On se donne rendez-vous demain pour plus de nouveautés.
0: Mais oui, c'est dit avec un sourire si agréable. Bah, qu'on sera là, Candice, hein, promis, merci. 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Pour la musique, ce matin, c'est Matt Pokora sur chérifm.

0: Et encore un week-end réussi grâce à Chérie FM. Bonjour et bienvenue, il est 10h42 ce soir. Tiens, ce soir à la télé, on pourra voir le concert des élèves de la Star Academy. C'est en direct hein, depuis le Zénith de Toulon. Et ça, ça m'a donné envie d'écouter ce matin sur Chérie FM l'une des voix de la saison 2. Je parle bien sûr d'Emma Domas, elle arrive, ainsi que Will Smith pour la playlist 2000 Chérie FM.
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0: Et restez là. Dans une heure pile, ce sera le top départ de Chéri Frenchy. Bon, d'ici là, c'est la playlist 2000 en non-stop avec Beyoncé sur Chéri FM. Il est 11h.
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0: C'est Chéri FM, bonjour, c'est le premier week-end de juin. 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Voilà Chéri FM, 7 10 12. Mais qui approche? Pas possible, c'est elle, l'âme. Pour la playlist de Mille, Enrique Iglesias et Anastasia également sur Chéri FM.
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0: Il est 5h42, donc autant vous dire que c'est un peu tôt pour voir le soleil. En France, ça donne quoi?
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0: Pour profiter d'un beau soleil, là aujourd'hui, samedi, il faudra se trouver au sud de la Loire. Le beau temps qui va s'accentuer cet après-midi, surtout près de la Méditerranée. En revanche, ce sera plus incertain dans le nord-ouest, avec un ciel gris et des pluies possibles en journée. Puis les températures cet après-midi seront vraiment agréables, de 15 degrés au Havre, à 26 degrés à Lyon, en passant par 17 degrés à Lille, 20 pour Paris, 24 pour Marseille, et toute la France à l'écoute de Chérie Frenchy. Hein.

0: Gilles Marino. Vous allez la retrouver dans un instant.
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8: 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Et il sera bientôt midi.
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0: Merci d'avoir choisi Chérie FM. Bonjour, bienvenue, très bon week-end. C'est Gilles Marino pour vous accompagner. On démarre comme tous les samedis, bien sûr, avec Chérie Frenchy, Alliance Ethnique et Najwa Belizel tout de suite au programme sur Chérie FM. Il est midi.
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0: les bonnes routes sur le chemin si jamais vous baladez cet après-midi. Merci d'écouter Chéri FM. C'est Chéri Frenchy pour démarrer bien sûr ce week-end. Comme tous les samedis, tous les dimanches, c'est Gilles Marino pour vous accompagner. J'espère que tout va bien. En week-end peut-être, sur la route, tranquillement chez vous, dans les boutiques, les magasins, au travail. Je sais que vous nous écoutez partout. Merci d'avoir choisi Chéri FM. Petit pique-nique peut-être, ou alors voilà, un petit barbecue si vous avez un petit coin de soleil du côté de chez vous. C'est vrai que ça s'est rafraîchi cette semaine. C'est assez bizarre le temps. On a l'impression d'être en automne. Hein. Allez, restez chez vous en tout cas pour écouter la playlist 2000. Et Diams qui arrive dans un petit instant. On écoutera également Jennifer. Et puis il y aura bien sûr la chanson d'MC Solar Caroline revisitée par Zao avec la participation d'MC Solar dans cette chanson. On écoute tout ça durant cette prochaine demi-heure non-stop sur Chéri FM. Ne bougez pas.
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0: Chéri FM avec la playlist 2000. Et les fans de sport automobile vont être servis avec le Grand Prix de Formule 1 de Monaco ce week-end. Et puis les 24 heures du Mans la semaine prochaine. Les festivités ont déjà démarré. Le public peut rencontrer les pilotes, les voitures. Et puis bien sûr, la semaine prochaine du 12 au 16 juin, avec une nouveauté, des concerts chaque soir. Par exemple, Jean-Louis Aubert, Robin Schulz ou encore les Magic System qui se produiront samedi prochain, le 13 juin à 20h. Ça va mettre l'ambiance, hein? Eh ouais, comme ça par exemple. Les Magic System qui arrivent dans un instant, ne bougez pas. Il y aura également Axel Red, il y aura Amel Bent, bien sûr, c'est Chéri Frenchy. Et je vous prépare une demi-heure de musique non-stop sur Chéri FM. Bel après-midi, bon week-end.
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0: week-end avec Chéri FM. La playlist 2000, tout en français et en chanson francophone, c'est Chéri Frenchy jusqu'à 14h au programme Chaim, Kenji Girac et Pauline. Tout de suite, il est 13h.
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FM. Bonne recette en tout cas, peut-être bonne pâtisserie, bonne cuisine cet après-midi. Merci pour vos petits messages sur Facebook, par exemple Messenger, comme Thierry qui habite à Sarlat en Dordogne. Cet après-midi, jardinage, c'est vrai que c'est plus agréable, il fait moins chaud que la semaine dernière. On respire et il s'endort même le soir avec Chéri FM et son petit récepteur. Bravo et merci d'écouter Chéri FM par tous les moyens. Bien évidemment, vous m'envoyez vos messages sur Facebook, sur Instagram, bien sûr. Et pour la suite de la playlist 2000, tiens, des artistes qui seront peut-être en tournée avec la tournée avec Gold Feeling Chéri FM, Leslie Amine. En tout cas, il y aura Alizé qui, elle, sera en tournée avec Chéri FM à partir du mois de septembre, ou encore les Worlds Apart à partir du mois d'octobre. Toutes les infos sur chérifm.fr. Bien évidemment, on repart tout de suite pour une demi-heure de musique non-stop sur Chéri FM. Restez là.

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0: 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Et comme vos enfants le font peut-être maintenant, vous étiez il y a 20 ans en train de réviser, peut-être pour passer le bac français, en tout cas les révisions, en écoutant bien sûr ces années 2000, les années 2000 qui reviennent tous les soirs avec Chérie FM. Vous le savez, Chérie Génération 2000, présentée par Séverine Ferrer à partir de 22h. Émission 100% années 2000 à retrouver tous les soirs de la semaine, du lundi au vendredi, 22h. C'est avec Séverine Ferrer, bien évidemment. Et la playlist 2000 en français, ça continue jusqu'à 14h. C'est Chérie Frenchy avec Corneille qui arrive dans un petit instant. Il y aura également Vita, Grand Corps Malade, Kim Burrows vous attendent dans le prochain quart d'heure sur Chérie FM. Restez là.
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9: Et durant le prochain quart d'heure, on termine Chéri Frenchy, bien sûr, au programme Vita, Grand Corps Malade, Kimber Rose. Et tout de suite, voici Corneille sur Chéri FM d'ici 14h.

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0: 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La playlist 2000 continue sur Chéri FM au programme Shakira, on écoutera Lady Gaga et tout de suite le groupe No Doubt avec Gwen Stefani sur Chéri FM, il est 14h.
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0: 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N'oubliez pas la battle Chéri FM lundi. Vous avez tout le week-end pour voter pour l'un des deux titres que l'on vous propose. Le premier en compétition, c'est le titre de Loonies avec God 5 on it. Le voici. Et face à Loonies, Cisco avec Tong Song. Légère avantage pour Loonies, 52% de vote, Cisco 48%. 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Vous votez, vous avez jusqu'à lundi matin. Vous entendrez votre titre préféré à 10h30 pour le résultat. C'est avec Angélique de cette battle Chéri FM. Et Cisco, tiens, avec ce titre, arrive dans quelques minutes. Vous pourrez l'entendre en entier d'ailleurs. Il y aura Sia, il y aura Bruno Mars, Britney Spears. Je vous prépare tout de suite une demi-heure non-stop. Restez là.
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0: Chérie FM avec la playlist 2000 chez vous, peut-être en voiture, en week-end, au travail, en train de faire du sport. Tiens, les sportifs vont être comblés, bien sûr. La Coupe du Monde de foot arrive dans quelques jours et Matt Pokora s'est associé au groupe L2B, issu de Champigny-sur-Marne en région parisienne. L2B comme le Bois-l'Abbé d'où ils sont originaires, pour faire une chanson, la chanson Trophée, pour soutenir les Bleus. On croise les doigts, bien sûr, et on croit en eux. Matt Pokora, il arrive dans un petit instant sur Chérie FM pour la suite. Il y aura également Lou Midi et Fatman Scoop avec ce sample, bien sûr, de la chanson de Whitney Houston qui arrive. Et puis un autre Matt Houston également qui arrive pour la suite. Je vous prépare une demi-heure de musique non-stop sur Chérie FM. Restez bien là.
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29: 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Il sera bientôt 15h.
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34: Et ça repart tout de suite, bien sûr. Je vous ai préparé Matt Pokora, Matt Houston. Il y aura les Spice Girls. Et tout de suite, voici Lou Midi et Fat Man Scoop sur.

0: Merci d'écouter Chérie FM, peut-être chez vous, au travail, peut-être en voiture, en week-end, j'espère que tout va bien. Et restez bien sûr à l'écoute de la playlist 2000 qui revient avec Matt Pokora, avec Sean Kingston et tout de suite David Guetta sur Chérie FM, il est 15h.
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Chéri FM avec la playlist 2000. Dans un petit instant, on va retrouver Rihanna. Rihanna avec sa fortune qui est devenue la deuxième plus riche célébrité du monde derrière Taylor Swift, la chanteuse. Mais elle a les pieds sur terre. Rihanna avec son compagnon A$AP Rocky. Eh bien, ils veillent à ce que leurs trois enfants gardent justement leurs pieds sur terre et restent humbles. Ils travaillent tous les jours et ils leur inculquent des bonnes éducations. Ça, c'est très bien de la part de Rihanna qu'on va retrouver dans un petit instant sur Chéri FM. Avec ce titre-là, bien sûr, c'est la playlist 2000 qui revient avec Chéri Faluna, avec Erasmus. Tout ça vous attend durant cette prochaine demi-heure non-stop sur Chéri FM. Excellent week-end.

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0: Chérie FM avec la playlist 2000. Passez une belle après-midi en week-end, en voiture, au travail, peut-être dans les boutiques, dans les magasins, en train de chercher un cadeau peut-être pour la fête des pères hein, dans 15 jours. J'ai reçu d'ailleurs un petit message sur mon Instagram d'Adeline qui, elle, a trouvé un cadeau pour son papa fan des années 2000, un t-shirt de Madonna à cette époque-là. Écoutez, je trouve que c'est plutôt un beau cadeau. Voilà, un t-shirt, ça fait toujours plaisir pour la fête des pères. En tout cas, on va la retrouver dans un petit instant. Madonna, bien sûr, pour la suite de la playlist 2000. Tayo Cruz également arrive pour la suite. Liane Rimes, Céline Dion, tout ça vous attend durant cette prochaine demi-heure non-stop sur Chérie FM. Bel après-midi.
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27: Et ça démarre tout de suite, surtout ne bougez pas, on écoutera Madonna, Tayo Cruz, Céline Dion et tout de suite voici Liane Rimes sur Chérie FM. Bon samedi.

0: Un sample du titre d'Abba, bien sûr. Madonna à l'instant sur Chérie FM. Bel après-midi. Avec la playlist 2000 pour vous accompagner. Le 113 arrive dans un petit instant. Nelly Furtado également. Et tout de suite, voici Tayo Cruz sur Chérie FM. Il est 16h.
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0: Chérie FM, c'est la playlist 2000 avec un instant Nelly Furtado qui fait partie de la liste officielle des titres présents sur l'album de la Coupe du Monde de foot 2026 qui démarre le 11 juin, déjà disponible d'ailleurs en téléchargement. Il y aura du beau monde pour cette Coupe du Monde de foot avec trois cérémonies d'ouverture, rien que ça, une aux États-Unis, une au Mexique, une au Canada. Pour Mexico, eh bien Shakira sera sur place, on trouvera Michael Bublé à Toronto, et pour les États-Unis, eh bien ce sera Katy Perry qui chantera du côté de Los Angeles. Ça va être un grand spectacle, on attend ça avec impatience et on croise les doigts bien sûr pour la France. Katy Perry, elle arrive pour la suite sur Chérie FM avec ce titre-là. La playlist 2000 qui revient également avec Sean Paul, avec Pink. Restez bien là, je vous prépare une demi-heure de musique non-stop sur Chérie FM. Bon samedi, bon week-end.
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Merci d'écouter Chérie FM. Passez une belle après-midi avec la playlist 2000 chez vous, peut-être en vacances, pourquoi pas en week-end, au volant de votre voiture, au travail, dans les boutiques, les magasins. Merci d'être là, en tout cas avec Chérie FM, bien sûr, c'est la playlist 2000, et avec des concerts qui arrivent durant l'été également, mais aussi à la rentrée avec Chérie FM, comme Anastasia, qui sera le 19 octobre à Paris, à l'Olympia en concert. Ce sera avec Chérie FM, réservez vos places sur chérifm.fr. Anastasia, elle arrive dans un instant. Il y aura également Usher, il y aura Britney Spears, il y aura David Guetta, entre autres, bien sûr. Je vous prépare une demi-heure de musique non-stop.

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0: La playlist 2000 pour cette fin d'après-midi et pour vous accompagner avec deux filles au programme avec Anastasia et tout de suite David Guetta et Kelly Rowland. Il est 17h.
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0: Chérie FM avec la playlist 2000 pour vous accompagner tout au long de la journée, le matin même, au réveil, hein, dès 6h, bien sûr, avec le réveil chérie. Alex et Tiffany qui vous accompagnent avec tous vos rendez-vous, la phrase du jour de Tiffany, bien sûr, mais également le qui dit vrai, et puis bien sûr, à gagner toujours de l'argent et des beaux cadeaux avec le numéro mystère à 7h20 et à 8h20. Vous vous inscrivez au 7, 10, 12. Bien sûr, rendez-vous lundi avec Alex et Tiffany de 6h à 9h pour le réveil chérie. Pour la suite, la playlist 2000 revient avec Craig David. J'adore ce titre-là, Justin Timberlake, les Maroon 5, Christina Aguilera. Tout ça vous attend durant la prochaine demi-heure non-stop sur Chérie FM. Restez avec nous.
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0: Chérie FM, belle fin d'après-midi avec la playlist 2000 pour vous accompagner, peut-être entre amis ce soir, peut-être en famille ou alors en train de travailler dans les services de santé ou en train de réviser également hein, peut-être les épreuves du bac, d'autres concours, le français qui arrive bien sûr la semaine prochaine. En tout cas avec Chérie FM, passez une belle soirée, c'est avec Axel que vous allez la passer à partir de 18h sur Chérie FM jusqu'à minuit. D'ici 18h bien sûr le retour de la playlist 2000 avec B.O.B. Souvenez-vous, Amy McDonald, également Martin Solveig, tout ça arrive dans le prochain quart d'heure sur Chérie FM. Passez une très belle soirée.
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20: 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Il sera bientôt 18h.
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0: Il est 18h, vous écoutez Chéri FM. Axel Perrier avec vous, le week-end continue. 30 minutes de musique non-stop, on démarre la soirée avec Leslie, Robbie Williams et Lady Gaga sur Chéri FM.
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C'est l'ambiance parfaite pour votre week-end. On va écouter Matt Pokora. Et on en a parlé hier soir dans l'info Feel Good avec Candice Riouet. Matt Pokora, il a sorti un hymne pour les Bleus pour la prochaine Coupe du Monde.

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0: 18h31, vous écoutez Chérie FM et c'est le rendez-vous tous les week-ends. Marion est avec nous pour Sample et Funky. Salut Marion.
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3: Salut tout le monde, bienvenue dans ce nouveau numéro de Sample et Funky, votre rendez-vous chaque week-end, à retrouver aussi en podcast sur l'appli Chérie FM. Un sample, c'est un petit extrait comme un fragment de musique repris, transformé et réinventé pour créer une nouvelle chanson. Et aujourd'hui, retour sur un classique hip-hop des années 2000 signé Twista.

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1: Et le soleil de Bill Withers continue encore aujourd'hui de briller. Tout récemment, Shaggy et Robin Thicke ont repris l'esprit de Lovely Day dans le morceau Looking Lovely. C'est sur le tout dernier album de Shaggy. Écoutez.

soul de Bill Withers au rap de Twista jusqu'aux vibes reggae de Shaggy. C'est ça la magie du sampling. Rien ne se perd, tout se réinvente. Twista Sunshine, c'est maintenant dans Sample et Funky. Et on se retrouve quand vous voulez en podcast sur l'appli Chérie FM.

0: Shakira ce samedi sur Chéri FM et Shakira dans moins d'une semaine au Mexique pour lancer les festivités de la Coupe du Monde. On a hâte, cérémonie d'ouverture juste incroyable qui se prépare avec la star. Et la playlist 2000, star du week-end. À l'approche de 19h, Tatou, Tommy Bugsy et Ina aussi, on se plonge presque dans l'été là. C'est trop bien. 30 minutes de musique seulement ici sur Chéri FM.
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16: 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Il sera bientôt 19h.
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2: 30 minutes non-stop avec Chérie FM à l'approche de 19h. On écoute Tommy Bugsy, Tattoo et Ina. Merci d'avoir pensé à Chérie FM.

0: Chérie FM dans la voiture ce samedi soir. Il y a Aurélie qui nous écoute à Nîmes avec la playlist 2000, Madonna, Bruno Mars aussi très vite et Timbaland. Aucun doute, c'est bien Chérie FM avec vous.
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Chérie FM est là pour terminer votre journée et je vous emmène dans l'Aude ce soir. Et attention, ça va intéresser les fans, il y a un gîte Harry Potter qui vient d'ouvrir tout près de Carcassonne. Il y a un homme qui a racheté une ruine, il a tout rénové et le résultat est juste incroyable. Je vous laisse aller voir ça sur internet. Serpentard au rez-de-chaussée, griffon d'or à l'étage, même une salle de cinéma cachée derrière un miroir là pour regarder la saga. Pour ceux qui attendent encore leur lettre de Poudlard, c'est peut-être la solution au final.

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c'est votre radio pour ce samedi soir avec Sia, Jennifer Lopez. Et vous l'entendez, Nadia, qui est à retrouver en interview avec Séverine Ferrer dans Nos années 2000. Sur le site, hein, vous retrouvez ça, chérifm.fr. Bon moment de complicité. Nadia, on l'écoute. 19h31, très bon week-end. Vous écoutez Chérie FM.

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C'est Chérie FM qui vous accompagne ce soir, la playlist 2000 et Chérie Génération 2000. Ça, c'est toute la semaine, tous les soirs, 22h minuit avec Séverine Ferrer, pour chanter, pour danser pendant 2 heures sur vos titres préférés. Rien de mieux, hein, c'est le réflexe à avoir pour terminer vos journées. Séverine, elle sera là lundi, vous le notez bien, avec encore plein de pépites à redécouvrir. Et nos pépites, elles sont là. Chérie FM qui change, qui bouge avec vous. Busta Rhymes ce soir. Ariana Grande aussi. Vous

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0: Chérie FM, il est 20h. 2 heures de Chérie Frenchie. On va chanter en français encore ce soir jusqu'à 22h. Pour démarrer, Yannick, Céline Dion et Mathieu Edouard sur Chérie FM.
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0: Samedi soir, vous écoutez Chéri FM, Axel Perry avec vous. Et avec moi, c'est 2 heures de Chéri Frenchy. Votre rendez-vous, 20h-22h. Playlist 2000 francophones à la maison, tranquillement, peut-être avec les enfants. Là, c'est les révisions pour le bac qui approchent, les partiels aussi. Courage, hein. L'enceinte connectée. Alexa, bah, ça marche à la maison, notamment. Vous dites juste, joue Chéri FM. Et pour la suite, c'est Tragédie qui arrive. Tibbs aussi et Louane sur Chéri FM.
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Chérie Frenchy sur Chérie FM et avec Louane. Maintenant, on va la retrouver la semaine prochaine en concert en Gironde. Louane, et juste après, ce sera Kyo et Matt Pokora sur Chérie FM. Et la plus...

0: Avec Chéri FM, 30 minutes de musique non-stop et c'est Chéri Frenchy qui se poursuit ce soir. C'est trop bien de passer le week-end ensemble. On va chanter encore avec Amel Bent. Et elle est en concert justement là en ce moment du côté d'Amiens, demain à Orléans. Concert Chéri FM d'Amel Bent. On l'écoute après Réciproc et Jenali. Ça avant 21h sur Chéri FM.
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0: Chéri FM, 21h, la soirée continue. Chéri Frenchy jusqu'à 22h. Camille, Amir et Shine, 30 minutes de musique non-stop.
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0: Chéri FM pour profiter de la soirée. Et à l'approche de l'été, tiens, je viens de voir une étude sur les villes les plus ensoleillées en France. Ça vient de sortir. Et sans surprise, c'est le sud hein, qui est sur le podium. Troisième, Marseille. Toulon en deuxième position. Et en tête, c'est Nice. Nice qui profite le plus du soleil toute l'année. Bon, et puis pour la lanterne rouge, c'est Rouen. Voilà, désolé hein, les Normands. On soit partout en France, la playlist 2000 et en français, oui, Chéri Frenchy jusqu'à 22h avec Amine, Terry Moïse et Agnès aussi ce soir sur Chéri FM.
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Vous écoutez Chéri Frenchy sur Chéri FM avec Vita, les L5 et Christophe Maé, top départ des festivals pour tout l'été pour lui la semaine prochaine à Talence. 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

Chérie FM ce soir, quelle bonne idée vous avez eue. Playlist 2000 avec vos artistes préférés. Et aussi la battle Chérie FM. Je vous en parle parce que c'est à vous de voter. Oui, vous, direction l'appli mobile Chérie FM pour voter. Battle Chérie FM de retour lundi avec soit Lounis.

0: Et Chéri Frenchy continue ce soir avec Calogero, Indila, et on va pouvoir monter le son avec Diams sur Chéri FM.
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0: Il est 22h, vous écoutez Chérie FM. La playlist 2000 sans interruption pour votre samedi soir. C'est avec Matt Pokora, Ménélik aussi qu'on écoute et Lord Co-City sur Chérie FM.
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on profite avec Chérie FM, une ambiance parfaite. C'est Bruno Mars qu'on écoute très vite. Il sera en concert dans quelques jours à Paris, 3 dates au Stade de France. On l'écoute après Sin Semilia ce soir sur Chérie FM.

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Chérie FM, samedi soir, la playlist 2000 très vite. Et bonne nouvelle pour les accros au café. J'ai vu une étude américaine ce soir qui vient de confirmer que boire 3 tasses par jour augmentait les chances de vieillir en bonne santé, que ce soit physiquement ou mentalement. La caféine agirait sur l'inflammation et le stress cellulaire. Bon, en gros, elle protège le cerveau et le corps. Alors, si quelqu'un vous dit que vous buvez trop de café, vous avez la science avec vous, hein. Et Playlist 2000 avec vous, encore une fois, 30 minutes non-stop. On écoute Nathalie Imbruglia et puis The Pussycat Dolls avant 23h sur Chérie FM.

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0: bonne soirée. Vous écoutez Chéri FM, il est 23h. Une bise à Loïc qui nous écoute à Metz sur la télé, soirée entre amis, la playlist 2000 Chéri FM, programme parfait avec Star Sailor et de la Soul.
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0: Chérie FM avec Alicia Keys et Usher ce soir dans la playlist 2000. Usher qui a annoncé une tournée pour fin 2026, tournée commune avec Chris Brown, uniquement aux États-Unis hein, pour le moment. On espère que ça va leur plaire, le retour sur scène. Et pourquoi pas un passage chez nous, ici en Europe, en France, on l'espère. Ce soir, la playlist 2000 avec vous. C'est entre autres Aqua très vite, les Black Eyed Peas aussi et Pink. Bon week-end avec Chérie FM.
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0: C'est Chérie FM que vous écoutez samedi soir et c'est aussi un réflexe à avoir le matin au réveil. Le réveil chéri. Ils sont avec vous en direct chaque matin 6h-9h et avec plein de rendez-vous. Vous jouez notamment avec le qui dit vrai, j'adore ça, c'est à 8h50. Et hier matin, c'est Amandine en Saône-et-Loire qui a joué. Elle a deviné que c'était Alex qui disait la vérité et elle a gagné 500 euros. Si c'est pas beau ça, rendez-vous lundi, un retour 6h en direct sur Chérie FM. Et rendez-vous maintenant, en plein cœur du week-end, on écoute Craig David, Katy Perry aussi avant minuit sur Chérie FM.
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0: Il est minuit, vous écoutez Chérie FM. Et toute la nuit, playlist 2000 sans interruption. On y va maintenant avec Zao, Lady Gaga et Milo. Bonne nuit, merci d'écouter Chérie FM.
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